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1: Bonjour, bonjour à tous. Un grave accident de vélo à Xonrue. Hier, un quinquagénaire a chuté de son deux roues sur la route de Retournemer. Il a percuté un arbre et s'est retrouvé en arrêt cardio-respiratoire. Il a dû être héliporté par le SAMU vers le CHU de Nancy. L'aéroport d'Épinal-Mirecourt participe à la lutte contre les incendies en forêt de Fontainebleau. La structure est habilitée depuis quelques mois, la seule dans le Grand Est, qui a permis cette semaine à des avions bombardiers d'eau de venir se ravitailler en carburant et en produit retardant. Trois sapeurs-pompiers vosgiens étaient sur place en début de semaine. Sport, la 43e édition du Grand Prix cycliste de Gérardmer a eu lieu lundi. Joseph Pierrat de la team Ensight s'est imposé face à son camarade du club vitellois Lorenzo Marasco. Une idée de sortie avec la montée impossible à la Bresse ce week-end. C'est de la moto organisée par la Bresse Aude Moto d'ailleurs. La compétition se disputera sur une piste de 210 mètres avec une pente exigeante qui fait que toutes les motos n'y arrivent pas. 75 pilotes sont attendus pour l'événement. Dans l'actualité nationale et internationale, on commence avec du football et la défaite de l'équipe de France contre l'Espagne. Hier soir, 2-0, la France va devoir se contenter du match pour la troisième place. Ça sera samedi à Miami. Incendie, les feux en forêt de Fontainebleau sont enfin fixés, mais pas éteints. Après avoir parcouru plus de 2000 hectares, les sapeurs-pompiers restent mobilisés. Plusieurs personnes ont été placées en garde à vue. Deux hommes, dont un jeune pompier volontaire, ont reconnu leur implication dans deux départs de feu distincts, l'un volontairement et l'autre accidentellement. La ville des Alpes-Maritimes, Nice, a commémoré les 10 ans de l'attentat sur la promenade des Anglais. Une attaque qui avait tué 86 personnes, dont 15 mineurs, et fait 458 blessés. Un coup d'œil sur la météo, journée estivale dans les Vosges, beaucoup de soleil, quelques nuages, petit risque d'orage. Les températures vont monter jusqu'à 28 à 30 degrés aujourd'hui.
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1: Bonjour, bonjour à tous. Du nouveau est attendu aujourd'hui dans l'affaire du petit Grégory. C'est ce mercredi que la chambre de l'instruction de Dijon va se prononcer sur la qualification d'association de malfaiteurs criminels, délit pour lequel Jacqueline Jacob, la grande tante de l'enfant, a été mise en examen en octobre dernier. La cour d'appel peut confirmer ou annuler la mise en examen de Jacqueline Jacob. Un incendie d'un champ à proximité de Rovilhochaine en début de semaine. 3 hectares de surface ont brûlé sur une parcelle de 5. Le feu serait parti lors d'une opération de moissonnage. Au final, il a été maîtrisé assez rapidement par les sapeurs-pompiers vosgiens. L'étang de l'Anneau, situé à proximité, leur a permis de se ravitailler en eau. Éducation. Les Vosges enregistrent les meilleurs taux de réussite de l'Académie de Nancy-Metz pour le brevet et pour le bac général, avec un taux de 83% pour le brevet, 97% pour le baccalauréat. Sport. La 43e édition du Grand Prix cycliste de Gérard a eu lieu lundi. Joseph Pierra de la Team Inside s'est imposé face à son camarade du club vitellois Lorenzo Marasco. Il est sorti avec le jardin d'altitude du Haut-Chitelet qui propose une visite guidée aujourd'hui sur le thème plantes et espèces protégées des Vosges. C'est une balade de 5 km prévue cet après-midi. Plus d'infos sur le site internet du jardin d'altitude du Haut-Chitelet. Et puis tiens, une autre idée de sortie de l'autre côté du col de Bussan maintenant, avec le parc de Vesserlin qui propose une fête du Petit Paris. C'est ce dimanche. Les jardins vont se transformer pour une fête à l'ambiance du 19e siècle, au programme des concerts, des spectacles, animations historiques, personnages costumés, jeux d'époque. C'est l'occasion de visiter également ce parc de Vesserlin. Ça se passe dimanche entre 14h et 18h. Et puis tiens, une autre idée de sortie à Certigny avec les marchés nocturnes. De retour ce soir dans le parc du château, c'est à partir de 18h. Journée estivale dans les Vosges avec beaucoup de soleil, quelques nuages et un risque d'orage plutôt pour la fin de journée. On a relevé 18-19 là ce matin. Au meilleur de la journée, 28 degrés prévus à La Bresse et Gérardmer, 29 à Remiremont et Bruyères, 30 degrés sur Épinal et Vittel. On aura demain à peu près le même type de temps, soleil, nuages et risque d'orage. Pour ce week-end, les averses seront nombreuses et orageuses vendredi du fait d'un air toujours instable sur la région. Ce sera estival samedi et dimanche. On aura quand même perdu 2-3 degrés pour les maximales.
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1: Bonjour, bonjour à tous. Un grave accident de vélo à Xonrue hier. Un quinquagénaire a chuté de son deux roues sur la route de Retournemer. Il a percuté un arbre et s'est retrouvé en arrêt cardio-respiratoire. Il a été héliporté par le SAMU vers le CHU de Nancy. L'aéroport d'Épinal-Mircourt participe à la lutte contre les incendies en forêt de Fontainebleau. La structure est habilitée depuis quelques mois et la seule dans le Grand Est d'ailleurs. Elle a permis cette semaine à des avions bombardiers d'eau de se ravitailler en carburant et en produits retardants. Trois sapeurs-pompiers vosgiens étaient sur place à l'aéroport d'Épinal-Mircourt ce lundi. Éducation, les Vosges enregistrent les meilleurs taux de réussite de l'Académie Nancy-Metz sur le brevet et sur le bac, avec un taux de 83% de réussite pour le brevet, 97% pour le bac. Économie, Patrick Mathieu élu pour un deuxième mandat à la tête de la CAPEB des Vosges. Cet électricien d'Épinal veut continuer à défendre les intérêts des artisans vosgiens du bâtiment. Dans l'actualité nationale et internationale, on commence avec du football et la défaite de l'équipe de France contre l'Espagne hier soir 2-0. La France va devoir se contenter du match pour la troisième place, ça sera samedi à Miami. Incendie, les feux en forêt de Fontainebleau, enfin fixés mais pas éteints, après avoir parcouru plus de 2000 hectares. Les sapeurs-pompiers vosgiens restent mobilisés encore ce matin. Alors plusieurs personnes ont été placées en garde à vue. Deux hommes, dont d'ailleurs un jeune pompier volontaire, ont reconnu leur implication dans deux départs de feux distincts qui concernent cette forêt de Fontainebleau. Un volontairement, l'autre accidentellement. La canicule s'éloigne, en tout cas la France ne compte plus de département en vigilance rouge canicule depuis ce matin. Météo France fait état d'une régression de la masse d'air chaud pesant sur notre pays. Tiens, justement, la météo dans les Vosges, journée estivale quand même, avec beaucoup de soleil, quelques nuages et un risque d'orage en fin de journée. Pour les températures, ça va monter jusqu'à 28 à 30 degrés aujourd'hui dans les Vosges.
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1: Bonjour, bonjour à tous. Affaire Grégory, on aura du nouveau aujourd'hui avec la cour d'appel qui doit dire si le délit reproché à Jacqueline Jacob est prescrit ou pas. La grand-tante de l'enfant est poursuivie pour association de malfaiteurs criminels. Elle est soupçonnée d'être l'un des corbeaux qui aurait harcelé la famille Villemain. La grand-tante de 81 ans aurait notamment écrit la lettre anonyme qui a revendiqué l'assassinat. Tout ça reste à confirmer. Elle a été mise en examen en octobre dernier. On en saura plus dans les prochaines heures avec un risque d'annulation de cette mise en examen. Incendie d'un champ à proximité de Reville-aux-Chênes. Ce lundi, 3 hectares de surface façon brûlée sur une parcelle de 5. Le feu serait parti lors d'une opération de moissonnage. Au final, le feu a été maîtrisé assez rapidement par les sapeurs-pompiers vosgiens. L'étang de l'Anneau, situé à proximité, leur a permis de se ravitailler en eau. Éducation, les Vosges enregistrent les meilleurs taux de réussite de l'Académie de Nancy-Metz au brevet. Et dans les trois voies du bac général, le taux est à 83% pour le brevet, 97% annoncé par l'Académie pour le bac. Économie, Patrick Mathieu élu pour un deuxième mandat à la tête de la CAPEB des Vosges. Cet électricien d'Épinal veut continuer à défendre les intérêts des artisans vosgiens du bâtiment. Un appel aux dons pour restaurer la chapelle du col de la Chlourte. Le béton et les menuiseries de l'édifice bâti en 1960 ont besoin d'être repris. C'est un projet estimé à 245 000 euros. Un appel aux dons est lancé avec le soutien de la Fondation du Patrimoine. Une idée de sortie avec le marché nocturne artisanal ce soir à Grange-aux-Monzé. C'est le premier de la saison. Inauguration avec les majorettes, les étoiles d'Anoul, un clown jongleur également sera présent. Et puis, il y aura quelques panneaux de l'exposition des 150 ans de Gérard May Tourisme. Concert aussi de 19h à 22h avec un duo acoustique Moonlight. Bref, si vous aimez les bons produits et la bonne ambiance, rendez-vous à Grange-aux-Monzé ce soir. C'est une belle journée d'été qui est prévue sur les Vosges aujourd'hui, avec beaucoup de soleil, quelques nuages et un petit risque d'orage quand même pour la fin de journée. Pour les températures, on a relevé 18-19 là ce matin. On aura au meilleur de la journée 28 degrés à Gérardmer-la-Bresse, 29 à Bruyères-Hermiremont, 30 degrés sur Épinal et Neufchâteau. On aura le même type de temps demain. Soleil, nuages et risque d'orage. On aura un peu plus d'orage vendredi dans les Vosges, toujours avec cet air instable. Pour samedi et dimanche, c'est du beau soleil qui est prévu.
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0: 7h, vous venez d'ouvrir les yeux. Merci d'avoir choisi vos GFM en ce mercredi. Master KG dans un instant, les Blues Brothers et Naïka. Et à 7h, l'info dans les Vosges, Arnaud Pichet, bonjour.
1: Bonjour, bonjour à tous. Un grave accident de vélo à Xonrue. Hier, un quinquagénaire a chuté de son deux roues sur la route de Retournemer. Il a percuté un arbre et s'est retrouvé en arrêt cardio-respiratoire. Il a dû être héliporté par le SAMU vers le CHU de Nancy. L'aéroport d'Épinal-Mirecourt participe à la lutte contre les incendies en forêt de Fontainebleau. La structure est habilitée depuis quelques mois, la seule dans le Grand Est, qui a permis cette semaine à des avions bombardiers d'eau de venir se ravitailler en carburant et en produits retardants. Trois sapeurs-pompiers vosgiens étaient sur place en début de semaine. Sport, la 43e édition du Grand Prix cycliste de Gérardmer a eu lieu lundi. Joseph Pierrat de la team Ensight s'est imposé face à son camarade du club vitellois Lorenzo Marasco. Une idée de sortie avec la montée impossible à la Bresse ce week-end. C'est de la moto organisée par la Bresse de moto d'ailleurs. La compétition se disputera sur une piste de 210 mètres avec une pente exigeante qui fait que toutes les motos n'y arrivent pas. 75 pilotes sont attendus pour l'événement. Dans l'actualité nationale et internationale, on commence avec du football et la défaite de l'équipe de France contre l'Espagne. Hier soir, 2-0, la France va devoir se contenter du match pour la troisième place. Ça sera samedi à Miami. Incendie, les feux en forêt de Fontainebleau sont enfin fixés, mais pas éteints. Après avoir parcouru plus de 2000 hectares, les sapeurs-pompiers restent mobilisés. Plusieurs personnes ont été placées en garde à vue. Deux hommes, dont un jeune pompier volontaire, ont reconnu leur implication dans deux départs de feu distincts, l'un volontairement et l'autre accidentellement. La ville des Alpes-Maritimes, Nice, a commémoré les 10 ans de l'attentat sur la promenade des Anglais. Une attaque qui avait tué 86 personnes, dont 15 mineurs, et fait 458 blessés. Un coup d'œil sur la météo. Journée estivale dans les Vosges. Beaucoup de soleil, quelques nuages, petits risque d'orage. Les températures vont monter jusqu'à 28 à 30 degrés aujourd'hui.
0: Merci Arnaud, retour dans l'info tout à l'heure, 7h30.

0: Vous prenez votre petit déjeuner avec vos GFM avec ce grand classique des Blues Brothers à quasiment 7h09.
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0: Une bonne fête également. Une bonne fête. C'est drôle. Je vous jure, j'ai pas fait exprès. Bonne fête au Donald et au Vladimir. Ils sont toujours fourrés ensemble, ces deux-là. C'est aujourd'hui l'anniversaire de la journaliste Anne Sinclair. Elle fête ses 78 ans. L'anniversaire aussi de l'acteur Vincent Lindon, 67 ans. Autre acteur, il est aussi humoriste. Patrick Timsit, il fête lui aussi ses 67 ans. Et c'est également l'anniversaire de l'actrice allemande Diane Kruger. Elle fête ses 50 ans. Bon anniversaire également à vous qui êtes né un 15 juillet. On continue cette matinée. Comme promis, Zazie vient nous rejoindre. Et également classique de Barry White avant les infos de 7h30. Et Naïka tout de suite sur vos GFM.
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0: 7h16, merci d'avoir choisi vos GFM pour démarrer votre journée. Vous êtes dans votre voiture, là peut-être en direction de votre lieu de travail. Bon courage à vous. Vous allez jouer, tiens, pour parce que même si vous n'avez pas de vacances en ce moment, vous allez avoir du temps quand même pour profiter de faire des super activités à faire à deux ou en famille dans les Vosges. Ce matin, vous jouez là, maintenant, avec Frépertu City. Vous allez gagner vos invitations là pour profiter de votre parc d'attractions dans les Vosges et notamment de ses attractions Pirac Attack ou encore le Golden Driller. Allez, pour tenter de gagner vos invitations, eh bien reconnaissez cette personnalité.
1: Et le lendemain, quand je suis arrivé, il y avait les deux grues plus la troisième. Et en une demi-heure, on a fait l'ouverture de l'émission où j'ai fait un saut pendulaire, mais un truc de barré.
0: Oui, vous cherchez un casse-cou. Casse-cou, clairement, humoriste, animateur télé également. Il anime un jeu avec un extraterrestre nommé Bill. Alors il animait, puis il anime encore, hein, c'est revenu à la télé. Vous nous donnez son nom maintenant, vous répondez à la story sur la page Facebook de Vosges FM et vous avez également le standard à votre disposition. Le numéro, c'est le 03 29 39 49 49. La suite de votre matinée, c'est avec Santa, également Barry White et Angèle sur Vosges FM.
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0: Bon début de journée, c'est mercredi, c'est Vosges FM que vous écoutez, 7h30, le journal des Vosges tout de suite, Arnaud Pichet, bonjour.
1: Bonjour, bonjour à tous. Du nouveau est attendu aujourd'hui dans l'affaire du petit Grégory. C'est ce mercredi que la chambre de l'instruction de Dijon va se prononcer sur la qualification d'association de malfaiteurs criminels, délit pour lequel Jacqueline Jacob, la grande tante de l'enfant, a été mise en examen en octobre dernier. La cour d'appel peut confirmer ou annuler la mise en examen de Jacqueline Jacob. Un incendie d'un champ à proximité de Rovilhochaine en début de semaine. 3 hectares de surface ont brûlé sur une parcelle de 5. Le feu serait parti lors d'une opération de moissonnage. Au final, il a été maîtrisé assez rapidement par les sapeurs-pompiers vosgiens. L'étang de l'anneau situé à proximité leur a permis de se ravitailler en eau. Éducation. Les Vosges enregistrent les meilleurs taux de réussite de l'Académie de Nancy-Metz pour le brevet et pour le bac général, avec un taux de 83% pour le brevet, 97% pour le baccalauréat. Sport. La 43e édition du Grand Prix cycliste de Gérard mais a eu lieu lundi. Joseph Pierra de la Team Inside s'est imposé face à son camarade du club vitellois Lorenzo Marasco. Il est sorti avec le jardin d'altitude du Haut-Chitelet qui propose une visite guidée aujourd'hui sur le thème plantes et espèces protégées des Vosges. C'est une balade de 5 km prévue cet après-midi. Plus d'infos sur le site internet du jardin d'altitude du Haut-Chitelet. Et puis tiens, une autre idée de sortie de l'autre côté du col de Bussan maintenant, avec le parc de Vesserlin qui propose une fête du Petit Paris. C'est ce dimanche. Les jardins vont se transformer pour une fête à l'ambiance du 19e siècle, au programme des concerts, des spectacles, animations historiques, personnages costumés, jeux d'époque. C'est l'occasion de visiter également ce parc de Vesserlin. Ça se passe dimanche entre 14h et 18h. Et puis tiens, une autre idée de sortie à Certigny avec les marchés nocturnes. De retour ce soir dans le parc du château. C'est à partir de 18h.
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1: Journée estivale dans les Vosges avec beaucoup de soleil, quelques nuages et un risque d'orage plutôt pour la fin de journée. On a relevé 18-19 là ce matin. Au meilleur de la journée, 28 degrés prévus à La Bresse et Gérardmer, 29 à Remiremont et Bruyères, 30 degrés sur Épinal et Vittel. On aura demain à peu près le même type de temps, soleil, nuages et risque d'orage. Pour ce week-end, les averses seront nombreuses et orageuses vendredi du fait d'un air toujours instable sur la région. Ce sera estival samedi et dimanche. On aura quand même perdu 2-3 degrés pour les maximales.
0: Merci Arnaud, l'info revient tout à l'heure à 8h sur Vosges FM. Et avant 8h, on va parler Coupe du Monde encore avec Florent Barsac. Et puis avant 8h également, vous allez gagner vos invitations aussi. Tiens, pour aller en famille à Frépertuis City, le parc d'attractions dans les Vosges. Vous restez dans les parages, je vous en dis un peu plus dans quelques minutes. L'avant 8h, vous écouterez Mike and the Mechanics. Je vois également Manu Chao. Et voici tout de suite Angèle. C'est bon ça. Merci de démarrer votre journée avec Vosges FM. Mathéo, très heureux de vous accompagner pendant les vacances de Justine et Christophe. Comme promis, donc Angèle, What You Want à 7h34 sur Vosges FM.

0: Merci d'être fidèle à vos GFM. Vous qui vous êtes fidèle d'ailleurs, vous savez que là, 8h moins 20, vous jouez avec les personnalités à découvrir pour tenter de gagner vos activités à faire à deux, en famille, dans les Vosges. 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Pour tenter de gagner vos invitations, découvrez cette personnalité.
1: Et le lendemain, quand je suis arrivé, il y avait les deux grues, plus la troisième. Et en une demi-heure, on a fait l'ouverture de l'émission où j'ai fait un saut pendulaire. Mais un truc de barré.
0: Vous cherchez, de toute façon, vous cherchez un mec barré, hein. C'est un casse-cou, clairement. Il anime un jeu télé, et il co-anime un jeu, plutôt, avec un extraterrestre. Il s'appelle Bill. Vous nous donnez son nom, maintenant, en répondant à la story sur la page Facebook de Vosges FM, ou en nous appelant au 03 29 39 49 49. Résultat après l'horoscope. Avant 8h, vous écouterez Taylor Swift, Manu Chao, Suzanne Vega également. Et puis tout de suite, on parle foot sur Vosges FM.
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3: L'aventure s'arrête donc en demi-finale pour l'équipe de France, hein, battue logiquement 2-0 par l'Espagne hier soir. Les Bleus ont reconnu, hein, après le match, ne pas avoir été au niveau. Didier Deschamps a aussi critiqué le choix de l'arbitre d'accorder le pénalty du premier but aux Espagnols. Alors la France a encore un match à jouer dans cette Coupe du Monde. Ce sera la petite finale samedi à Miami pour terminer symboliquement à la troisième place de ce mondial. Ce sera contre le perdant d'Argentine-Angleterre qui se joue ce soir à 21h pour la revanche 40 ans après du match de la main de Dieu de Diego Maradona.
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7h51. Vous venez de vous brancher sur vos GFM, soyez les bienvenus. Voici l'horoscope de ce mercredi. Les béliers, vous allez pouvoir résoudre un conflit dans votre entourage. Vous allez être fiers de vous. Les taureaux, votre humeur est légère, votre esprit aussi. Tout glisse sans vous atteindre. Gémeaux, votre susceptibilité vous rend beaucoup trop sur la défensive. Les cancers, vos ambitions sont grandes aujourd'hui. Les lions, c'est un bon moment pour commencer quelque chose qui vous tient à cœur. Vierge, vous avez besoin de bouger, un peu de sport, une activité prenante. Vous avez mille façons de décompresser. Les balances, vous allez devoir prendre une décision importante qui monopolise votre esprit. Scorpion, vous vous trouvez facilement débordé entre les dossiers à finir et puis ceux qu'il faut débuter rapidement. Sagittaire, ne vous montrez pas trop méfiant dans vos contacts et dans vos échanges. C'est par la confiance qu'on noue les meilleures relations. Encore faut-il évidemment que la confiance n'ait pas été atteinte, abîmée. Les Capricornes, vous allez être plus combatifs en direction de vos objectifs aujourd'hui. Votre fermeté est payante. Verseau, votre foi en vous-même vous rend chaleureux avec votre entourage. Et puis les Poissons, c'est le moment de donner un grand coup de collier aujourd'hui. Ne doutez pas, prenez des initiatives.

0: On va revenir sur notre devine qui c'est là.
1: Et le lendemain, quand je suis arrivé, il y avait les deux grues, plus la troisième. Et en une demi-heure, on a fait l'ouverture de l'émission où j'ai fait un saut pendulaire, mais un truc de barré.
0: Oui, David Achavelot, vous avez reconnu. Vincent Lagaffe, bravo. David, c'est bon, vos invitations pour Frépertuis City, le parc d'attractions dans les Vosges, c'est gagné, David. Vous aussi, là, qui écoutez vos GFM, là, dans votre voiture ou à la maison, là, sur votre enceinte connectée, bien, vous allez pouvoir jouer avec nous dans quelques minutes. Encore des invitations à gagner. Là, pour rejoindre 8h et l'info, c'est Suzanne Vega et Taylor Swift sur vos GFM.

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1: 8h, bon courage à vous qui attaquez une nouvelle journée. Merci d'avoir choisi Vosges FM, Indochine dans un instant, Taylor Swift aussi et Miles Smith. Et à 8h, l'info dans les Vosges, Arnaud Pichet, bonjour.
2: Bonjour, bonjour à tous. Un grave accident de vélo à Xonrue hier. Un quinquagénaire a chuté de son deux roues sur la route de Retournemer. Il a percuté un arbre et s'est retrouvé en arrêt cardio-respiratoire. Il a été héliporté par le SAMU vers le CHU de Nancy. L'aéroport d'Épinal-Mirecourt participe à la lutte contre les incendies en forêt de Fontainebleau. La structure est habilitée depuis quelques mois et la seule dans le Grand Est d'ailleurs. Elle a permis cette semaine à des avions bombardiers d'eau de se ravitailler en carburant et en produits retardants. Trois sapeurs-pompiers vosgiens étaient sur place à l'aéroport d'Épinal-Mirecourt ce lundi. Éducation, les Vosges enregistrent les meilleurs taux de réussite de l'académie Nancy-Metz sur le brevet et sur le bac, avec un taux de 83% de réussite pour le brevet, 97% pour le bac. Économie, Patrick Mathieu, élu pour un deuxième mandat à la tête de la CAPEB des Vosges. Cet électricien d'Épinal veut continuer à défendre les intérêts des artisans vosgiens du bâtiment. Dans l'actualité nationale et internationale, on commence avec du football et la défaite de l'équipe de France contre l'Espagne hier soir 2-0. La France va devoir se contenter du match pour la troisième place, ça sera samedi à Miami. Incendie, les feux en forêt de Fontainebleau, enfin fixés mais pas éteints, après avoir parcouru plus de 2000 hectares. Les sapeurs-pompiers vosgiens restent mobilisés encore ce matin. Alors plusieurs personnes ont été placées en garde à vue. Deux hommes, dont d'ailleurs un jeune pompier volontaire, ont reconnu leur implication dans deux départs de feux distincts qui concernent cette forêt de Fontainebleau. Un volontairement, l'autre accidentellement. La canicule s'éloigne, en tout cas la France ne compte plus de département en vigilance rouge canicule depuis ce matin. Météo France fait état d'une régression de la masse d'air chaud pesant sur notre pays. Tiens justement, la météo dans les Vosges, journée estivale quand même, avec beaucoup de soleil, quelques nuages et un risque d'orage en fin de journée. Pour les températures, ça va monter jusqu'à 28 à 30 degrés aujourd'hui dans les Vosges.
1: Merci Arnaud, à tout à l'heure, 8h30 pour le journal des Vosges. Mathéo, ravi de vous accompagner ce mercredi matin. Mercredi 15, avec téléphone, comme promis, avec également dans les prochaines minutes, Somber et Indochine tout de suite sur la radio qui vous passe. Le moins de pub, Vosges FM.

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0: Et puis si vous voulez rire comme ça de bon matin, eh bien c'est maintenant. Aujourd'hui, mercredi, nous fêtons les Donald et les Vladimir. Les deux réunis, je vous jure, c'est c'est pas fait exprès, c'est vraiment la Saint-Donald et la Saint-Vladimir. L'anniversaire aujourd'hui de la journaliste Anne Sinclair, elle fête ses 78 ans. C'est aussi l'anniversaire de l'acteur Vincent Lindon, 67 ans. Autre acteur, il est également humoriste, Patrick Timsit, il fête lui aussi ses 67 ans. Et puis c'est également l'anniversaire de l'actrice allemande Diane Kruger, elle fête ses 50 ans. Bon anniversaire également à vous qui êtes né un 15 juillet. Tiens, cadeau, alors que ce soit votre anniversaire ou pas, hein, Frépertuis City, le parc d'attractions dans les Vosges, vous ouvre ses portes. Vous gagnez vos invitations pour y aller en famille là dans quelques minutes. Vous allez également écouter The Verve. Je vois également au programme Alex Warren. Et tout de suite, c'est Miles Smith sur Vosges FM.

0: 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Merci d'être là. À 8h18, vous jouez maintenant avec le parc d'attractions emblématique de notre département, Frey-Pertuis City. Vous allez pouvoir vous éclater en famille, par exemple, et faire le Fairline Redwood ou encore Pirate Attack pour gagner vos invitations. Tentez de les gagner déjà. Eh bien, reconnaissez cette personnalité.
1: J'entends, suite à l'accident, le gendarme dire il est mort. Et là, d'un seul coup, je me sens partir. Et ouais, le coup du tunnel et de la lumière blanche au bout, je le vois.
0: Alors, vous cherchez un animateur télé qui peut jouer également la comédie dans la série Léo Mattei. Mais c'est vrai que vous le regardez hein, tous les midis, les 12 coups de midi, voilà, sur TF1. Vous nous donnez le nom de ce présentateur maintenant. Vous répondez à la story sur la page Facebook de Vosges FM. Le standard également attend votre appel 03 29 39 49 49. On continue ce mercredi matin avec Samba dans un instant, 12 to 12. Christophe Maé aussi. Et Alex Warren sur Vosges FM.
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0: Bonne matinée avec vos GFM. La suite comme promis, Alex Warren, Christophe May ou encore Jean-Jacques Goldman. Il est 8h30, le journal des Vosges, tout de suite. Arnaud Pichet, bonjour.
1: Bonjour, bonjour à tous. Affaire Grégory, on aura du nouveau aujourd'hui avec la cour d'appel qui doit dire si le délit reproché à Jacqueline Jacob est prescrit ou pas. La grand-tante de l'enfant est poursuivie pour association de malfaiteurs criminels. Elle est soupçonnée d'être l'un des corbeaux qui aurait harcelé la famille Villemain. La grand-tante de 81 ans aurait notamment écrit la lettre anonyme qui a revendiqué l'assassinat. Tout ça reste à confirmer. Elle a été mise en examen en octobre dernier. On en saura plus dans les prochaines heures avec un risque d'annulation de cette mise en examen. Incendie d'un champ à proximité de Reville-aux-Chênes ce lundi. 3 hectares de surface sont brûlés sur une parcelle de 5. Le feu serait parti lors d'une opération de moissonnage. Au final, le feu a été maîtrisé assez rapidement par les sapeurs-pompiers vosgiens. L'étang de l'Anneau, situé à proximité, leur a permis de se ravitailler en eau. Éducation, les Vosges enregistrent les meilleurs taux de réussite de l'Académie de Nancy-Metz au brevet. Et dans les trois voies du bac général, le taux est à 83% pour le brevet, 97% annoncé par l'Académie pour le bac. Économie, Patrick Mathieu élu pour un deuxième mandat à la tête de la CAPEB des Vosges. Cet électricien d'Épinal veut continuer à défendre les intérêts des artisans vosgiens du bâtiment. Un appel aux dons pour restaurer la chapelle du col de la Chlourte. Le béton et les menuiseries de l'édifice bâti en 1960 ont besoin d'être repris. C'est un projet estimé à 245 000 euros. Un appel aux dons est lancé avec le soutien de la Fondation du Patrimoine. Une idée de sortie avec le marché nocturne artisanal ce soir à Grange-aux-Monzé. C'est le premier de la saison. Inauguration avec les majorettes, les étoiles d'Anoul, un clown jongleur également sera présent. Et puis il y aura quelques panneaux de l'exposition des 150 ans de Gérard May Tourisme. Concert aussi de 19h à 22h avec un duo acoustique Moonlight. Bref, si vous aimez les bons produits et la bonne ambiance, rendez-vous à Grange-aux-Monzé ce soir.
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1: C'est une belle journée d'été qui est prévue sur les Vosges aujourd'hui, avec beaucoup de soleil, quelques nuages et un petit risque d'orage quand même pour la fin de journée. Pour les températures, on a relevé 18-19 là ce matin. On aura au meilleur de la journée 28 degrés à Gérardmer-la-Bresse, 29 à Bruyères-Hermiremont, 30 degrés sur Épinal et Neufchâteau. On aura le même type de temps demain. Soleil, nuages et risque d'orage. On aura un peu plus d'orage vendredi dans les Vosges, toujours avec cet air instable. Pour samedi et dimanche, c'est du beau soleil qui est prévu.
0: Merci Arnaud, retour dans l'info tout à l'heure à 9h sur Vosges FM. Et avant 9h, eh bien vous allez tenter de gagner vos invitations pour aller à Frépertuis City, le parc d'attractions dans les Vosges, puisque tout au long de cet été, Vosges FM vous offre vos activités à faire à deux ou en famille dans notre département. Vous restez dans les parages, vous jouez juste après Christophe May, également Jean-Jacques Goldman et Alex Warren tout de suite. Voici Fever Dream. Merci d'avoir choisi la radio qui vous passe le

0: Un matin, vous écoutez vos GFM et à 8h42, eh bien vous tentez de gagner vos invitations pour aller profiter de Frey Pertuis City, le parc d'attractions dans les Vosges, en famille. Pour tenter de gagner vos invitations, il faut reconnaître cette personnalité.
1: J'entends, suite à l'accident, le gendarme dire « il est mort ». Et là, d'un seul coup, je me sens partir. Et ouais, le coup du tunnel et de la lumière blanche au bout, je le vois.
0: Il vous reste 5 minutes pour nous dire qui est cet animateur télé que vous regardez tous les midis sur TF1. Il joue également la comédie dans la série Léo Mattei. Allez, vos réponses maintenant sur la story, sur la page Facebook de Vosges FM. Le standard également au 03 29 39 49 49. Résultat après l'horoscope. Avant 9h, vous écouterez Louane, Fool's Garden, Jérémy Frérot également. Et on parle foot tout de suite sur Vosges FM.
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3: L'aventure s'arrête donc en demi-finale pour l'équipe de France, battue logiquement 2-0 par l'Espagne hier soir. Les Bleus ont reconnu, après le match, ne pas avoir été au niveau. Didier Deschamps a aussi critiqué le choix de l'arbitre d'accorder le pénalty du premier but aux Espagnols. Alors la France a encore un match à jouer dans cette Coupe du Monde. Ce sera la petite finale samedi à Miami pour terminer symboliquement à la 3e place de ce mondial. Ce sera contre le perdant d'Argentine-Angleterre qui se joue ce soir à 21h pour la revanche 40 ans après du match de la main de Dieu de Diego Maradona.
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0: puisqu'on parle d'avenir, voici tout de suite l'horoscope de ce mercredi. Les béliers, vous allez pouvoir résoudre un conflit dans votre entourage, vous allez être fiers de vous. Les taureaux, votre humeur est légère, votre esprit aussi, hein, tout glisse sans vous atteindre. Les gémeaux, alors attention puisque votre susceptibilité vous rend beaucoup trop sur la défensive. Les cancers, vos ambitions sont grandes aujourd'hui. Les lions, c'est un bon moment pour commencer quelque chose qui vous tient à cœur. Les vierges, vous avez besoin de bouger. Alors un peu de sport, une activité prenante, hein, vous avez mille façons de décompresser. Les balances, vous allez devoir prendre une décision importante, hein, qui monopolise votre esprit. Scorpion, vous vous trouvez facilement débordé, hein, entre les dossiers à finir et puis ceux qu'il faut débuter rapidement. Amis Sagittaire, ne vous montrez pas trop méfiant dans vos contacts et dans vos échanges, hein, c'est par la confiance qu'on noue les meilleures relations. Ça marche dans les deux sens, hein, la confiance. Les Capricornes, vous allez être plus combatifs en direction de vos objectifs aujourd'hui, hein, votre fermeté est payante. Les Verseaux, votre foi en vous-même vous rend chaleureux avec votre entourage. Et puis les Poissons, c'est le moment de donner un grand coup de collier aujourd'hui, alors ne doutez pas, prenez des initiatives. Allez, revenons sur notre devine qui sait.
1: J'entends, suite à l'accident, le gendarme dire « il est mort ». 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Et ouais, le coup du tunnel et de la lumière blanche au bout, je le vois.
0: Élodie, à Grandvilliers, oui, joli, vous avez reconnu Jean-Luc Reichmann. Bravo Élodie. Vos invitations pour aller à Fré, Pertuis, City, c'est bon, c'est gagné. Vous aussi, vous voulez aller, vous éclater en famille à Fré, Pertuis, City, le parc d'attractions dans les Vosges. Eh bien, vous restez dans les parages. Encore une personnalité à découvrir dans quelques minutes. À 9h, rendez-vous avec Arnaud Pichet et l'info. Juste avant, c'est Jérémy Frérot et Fool's Garden sur Vosges FM.

0: Allez, 9h, merci d'être fidèle à vos GFM. Mathéo, ravi de vous accompagner avec Dua Lipa, avec également les Négresses Vertes et David Guetta et Jennifer Lopez. Et avec Arnaud Pichet pour l'info dans les Vosges. Bonjour Arnaud.
1: Bonjour, bonjour à tous. Un grave accident de vélo à Xonrue. Hier, un quinquagénaire a chuté de son deux roues sur la route de Retournemer. Il a percuté un arbre et s'est retrouvé en arrêt cardio-respiratoire. Il a dû être héliporté par le SAMU vers le CHU de Nancy. L'aéroport d'Épinal-Mirecourt participe à la lutte contre les incendies en forêt de Fontainebleau. La structure est habilitée depuis quelques mois, la seule dans le Grand Est, qui a permis cette semaine à des avions bombardiers d'eau de venir se ravitailler en carburant et en produits retardants. Trois sapeurs-pompiers vosgiens étaient sur place en début de semaine. Sport, la 43e édition du Grand Prix cycliste de Gérardmer a eu lieu lundi. Joseph Pierrat de la team Ensight s'est imposé face à son camarade du club vitellois Lorenzo Marasco. Une idée de sortie avec la montée impossible à la Bresse ce week-end. C'est de la moto organisée par la Bresse Aude Moto d'ailleurs. La compétition se disputera sur une piste de 210 mètres avec une pente exigeante qui fait que toutes les motos n'y arrivent pas. 75 pilotes sont attendus pour l'événement. Dans l'actualité nationale et internationale, on commence avec du football et la défaite de l'équipe de France contre l'Espagne. Hier soir, 2-0, la France va devoir se contenter du match pour la troisième place. Ça sera samedi à Miami. Incendie, les feux en forêt de Fontainebleau sont enfin fixés, mais pas éteints. Après avoir parcouru plus de 2000 hectares, les sapeurs-pompiers reste mobilisé. Plusieurs personnes ont été placées en garde à vue. Deux hommes, dont un jeune pompier volontaire, ont reconnu leur implication dans deux départs de feu distincts, l'un volontairement et l'autre accidentellement. La ville des Alpes-Maritimes, Nice, a commémoré les 10 ans de l'attentat sur la promenade des Anglais. Une attaque qui avait tué 86 personnes, dont 15 mineurs, et fait 458 blessés. Un coup d'œil sur la météo. Journée estivale dans les Vosges. Beaucoup de soleil, quelques nuages, petits risque d'orage. Les températures vont monter jusqu'à 28 à 30 degrés aujourd'hui.
0: Merci Arnaud, retour de l'info tout à l'heure, 9h30, ce sera le journal des Vosges. Mathéo, très heureux de vous accompagner avec les Négresses Vertes, avec Ace of Base et Dua Lipa sur Vosges FM.

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0: Et aujourd'hui mercredi, alors... C'est pas fait exprès, je vous jure. Pas que, des fois on se demande en fait. C'est la Saint-Donald et la Saint-Vladimir. Voilà, aujourd'hui, ça c'est fait. Aujourd'hui, c'est l'anniversaire de la journaliste Anne Sinclair. Elle fête ses 78 ans. L'anniversaire également de l'acteur Vincent Lindon, 67 ans. Autre acteur qui fête ses 67 ans aujourd'hui, il est humoriste aussi, c'est Patrick Timsit. Et puis c'est également l'anniversaire de l'actrice allemande Diane Kruger. Elle fête ses 50 ans tout rond. Bon anniversaire aussi à vous, qui êtes né un 15 juillet. On va continuer cette matinée avec Of Base, avec également tiens, un classique d'Inexcess avant 9h30 et David Guetta avec Jennifer Lopez tout de suite sur Vosges FM.

0: fidèle à Vosges FM sur le PC du boulot, vosgesfm.fr. À la maison également, vous nous écoutez avec votre enceinte connectée. À 9h16, c'est le moment de jouer et vous tentez de gagner vos invitations pour aller à Frépertuis City, le parc d'attractions dans les Vosges. Tentez de gagner vos invites maintenant en devinant qui c'est.
1: Moi, quand j'arrivais à Place d'Italie, j'étais persuadé que j'allais me retrouver dans le quartier latin, comme son nom l'indique. Et pas du tout. Il y a pas grand chose et en tout cas, ça n'a rien à voir avec le quartier latin.
0: Vous cherchez un comédien. Il est féru d'histoire. Alors, c'est pas Stéphane Bern, hein, même si il est arrivé de jouer la comédie. Non, celui que vous cherchez, alors parle plus vite que Stéphane Bern. Il avait joué également dans le film Le ciel, les oiseaux et ta mère, où jouait notamment Jamel Debbouze. Je vous parle d'un temps, hein. Vous nous donnez son nom maintenant, vous répondez à la story sur la page Facebook de Vosges FM et vous avez également le standard à votre disposition. Vous connaissez le numéro 03 29 39 49 49. Et pendant que vous jouez, je vous prépare Adèle. Je vous prépare également un classique de In Excess, Need You Tonight. Et vous écouterez également Temper City. Merci d'avoir choisi Vosges FM.
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0: 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À ces un bel été avec vos GFM, 9h30, le journal des Vosges, Arnaud Pichet, bonjour.
1: Bonjour, bonjour à tous. Du nouveau est attendu aujourd'hui dans l'affaire du petit Grégory. C'est ce mercredi que la chambre de l'instruction de Dijon va se prononcer sur la qualification d'association de malfaiteurs criminels, délit pour lequel Jacqueline Jacob, la grande tante de l'enfant, a été mise en examen en octobre dernier. La cour d'appel peut confirmer ou annuler la mise en examen de Jacqueline Jacob. Un incendie d'un champ à proximité de Rovilhochaine en début de semaine. 3 hectares de surface ont brûlé sur une parcelle de 5. Le feu serait parti lors d'une opération de moissonnage. Au final, il a été maîtrisé assez rapidement par les sapeurs-pompiers vosgiens. L'étang de Lanneau, situé à proximité, leur a permis de se ravitailler en eau. Éducation. Les Vosges enregistrent les meilleurs taux de réussite de l'Académie de Nancy-Metz pour le brevet et pour le bac général, avec un taux de 83% pour le brevet, 97% pour le baccalauréat. Sport. La 43e édition du Grand Prix cycliste de Gérard Mais a eu lieu lundi. Joseph Pira de la team Inside s'est imposé face à son camarade du club vitellois Lorenzo Marasco. Il est sorti avec le jardin d'altitude du Haut Chitley qui propose une visite guidée aujourd'hui sur le thème plantes et espèces protégées des Vosges. C'est une balade de 5 km prévue cet après-midi. Plus d'infos sur le site internet du jardin d'altitude du Haut Chitley. Et puis tiens, une autre idée de sortie de l'autre côté du col de Bussan maintenant, avec le parc de Vesserlin qui propose une fête du Petit Paris. C'est ce dimanche. Les jardins vont se transformer pour une fête à l'ambiance du 19e siècle, au programme des concerts, des spectacles, animations historiques, personnalités costumés, jeux d'époque. C'est l'occasion de visiter également ce parc de Vesserlin. Ça se passe dimanche entre 14h et 18h. Et puis tiens, une autre idée de sortie à Certigny avec les marchés nocturnes. De retour ce soir dans le parc du château. C'est à partir de 18h.
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1: Journée estivale dans les Vosges avec beaucoup de soleil, quelques nuages et un risque d'orage plutôt pour la fin de journée. On a relevé 18-19 là ce matin. Au meilleur de la journée, 28 degrés prévus à La Bresse et Gérard Armé, 29 à Remiremont et Bruyères, 30 degrés sur Épinal et Vittel. On aura demain à peu près le même type de temps, soleil, nuages et risque d'orage. Pour ce week-end, les averses seront nombreuses et orageuses vendredi du fait d'un air toujours instable sur la région. Ce sera estival samedi et dimanche. On aura quand même perdu 2-3 degrés pour les maximales.
0: Merci Arnaud, l'info à tout moment sur vosgfm.fr ainsi que sur la page Facebook de VosgesFM. Sinon l'info revient à midi et le journal des Vosges à 12h30. Mathéo, ravi de vous accompagner cet été pendant vos matinées, pendant les vacances de Justine et Christophe. Avant 10h, vous allez tenter de gagner vos invitations pour aller à Frépertuis City, le parc d'attractions dans les Vosges. Oui, le parc d'attractions va vous ouvrir ses portes. Vous allez pouvoir découvrir notamment la rivière Castor, découvrir pour redécouvrir évidemment le Golden Driller également. Vous jouez et puis vous écoutez Beyoncé avant 10h, également de week-end, et Temper City sur

0: Allez, bon mercredi avec vos GFM. Vous jouez là maintenant à 10h20. Vous jouez avec Frépertu City, le parc d'attractions dans les Vosges. Votre parc à l'honneur dans ce mercredi matin. Vous tentez de gagner vos invitations. Là, il vous reste 5 minutes pour nous donner le nom de cette personnalité.
1: Moi, quand j'arrivais à Place d'Italie, j'étais persuadé que j'allais me retrouver dans le quartier latin, comme son nom l'indique. Et pas du tout. Il y a pas grand-chose. Et ça, en tout cas, ça n'a rien à voir avec le quartier latin.
0: Vous cherchez un comédien féru d'histoire. Il a sorti des livres également sur l'histoire, notamment de la ville de Paris et même d'ailleurs de plusieurs régions en France. Il avait également joué dans le film Le ciel, les oiseaux et ta mère aux côtés de Jamel Debbouze. Qui est cet acteur, ce comédien? Eh bien, dites-le nous maintenant. Vous répondez à la story sur la page Facebook de Vosges FM et vous pouvez également nous appeler au 03 29 39 49 49. Allez-vous jouer? Vous écoutez Le Week-end, également Amir. Et puis dans les prochaines minutes, également Taylor Swift va venir nous rejoindre sur Vosges FM.
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0: C'est Vosges FM que vous avez choisi d'écouter, la radio de vos vacances. À 9, quasiment 10h, à 10h moins 10, vous venez peut-être d'ouvrir les yeux. Vous avez déjà beaucoup de chance. Voici l'horoscope de ce mercredi. Les béliers, vous allez pouvoir résoudre un conflit avec votre entourage. Hein. Vous allez être fiers de vous. Les taureaux, votre humeur est légère, votre esprit aussi. Hein. Tout glisse sans vous atteindre. Gémeaux, votre susceptibilité vous rend beaucoup trop sur la défensive. Cancer, vos ambitions sont grandes aujourd'hui. Les lions, c'est un bon moment pour commencer quelque chose qui vous tient à cœur. Les vierges, vous avez besoin de bouger, hein. Un peu de sport, une activité prenante. Vous avez mille façons de décompresser. Les balances, vous allez devoir prendre une décision importante qui monopolise votre esprit. Les scorpions, vous allez vous trouver facilement débordé entre les dossiers à finir et puis ceux qu'il faut débuter rapidement. Sagittaire, ne vous montrez pas trop méfiant dans vos contacts et échanges. Hein, c'est par là de la confiance qu'on noue les meilleures relations. Capricorne, vous allez être plus combatif en direction de vos objectifs aujourd'hui. Hein. Votre fermeté est payante. Verseau, votre foi en vous-même vous rend chaleureux avec votre entourage. Et puis les poissons, c'est le moment de donner un grand coup de collier aujourd'hui. Hein. Ne doutez pas, prenez des initiatives. Et vous avez pris l'initiative également de jouer avec nous au Devine qui c'est. Revenons d'ailleurs sur cette personnalité.
1: Moi, quand j'arrivais à Place d'Italie, j'étais persuadé que j'allais me retrouver dans le quartier latin, comme son nom l'indique. Et pas du tout. Il y a pas grand-chose, et en tout cas, ça n'a rien à voir avec le quartier latin.
0: Laurence, Gérardmer, joli Laurence. C'était Laurent Dutch. Bravo, Laurence. C'est gagné, hein, vos invitations pour aller à Fray-Pertuis City, le parc d'attractions dans les Vosges. Autre activité à faire dans notre département à gagner, là, avant midi. Promis, vous allez guetter le signal, le double 8. À tout moment, d'ailleurs, il peut tomber. Là, peut-être avant 10h d'ailleurs. Ce qui est sûr, c'est qu'avant 10h, vous écoutez

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1: 10h, vous êtes sur Vosges FM, la radio de votre été, avec dans un instant Taylor Swift, Texas, et tout de suite c'est Michael Jackson.

0: Passez une bonne journée d'été avec Vosges FM. Et dans quelques minutes, direction Corcieux, puisque ce week-end à Corcieux se déroule Festiforge, 12e édition, avec près de 50 forgerons réunis pour faire découvrir leur passion, leur savoir-faire. Il y a plein d'animations musicales qui vont être proposées tout au long de cet événement. Frédéric Brabant, le président de Festiforge, va vous dévoiler le programme dans les bonnes idées Vosges FM. Et ça, ça se passe dans quelques minutes. Et avant de retrouver les bonnes idées sur Vosges FM, Joe Cocker, Héloïse et Tame Impala sont sur Vosges FM.
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0: Allez, passez de bonnes vacances avec vos GFM. Tracy Chapman, avant 11h, vous écouterez également Bruno Mars. Et Carly Rae Jepsen arrive juste après les bonnes idées vos GFM.
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2: On se retrouve dans les bonnes idées vos GFM et aujourd'hui on va à Corcieux pour la 12e édition du festival Festiforge, un événement incontournable sur la commune. Et pour tout savoir des animations qui vous attendent ce samedi 18 et ce dimanche 19 juillet, nous sommes avec Frédéric Brabant, président du festival Festiforge. Bonjour.
3: Bonjour.
2: Alors on le disait, c'est la 12e édition du festival Festiforge, mais pour les auditeurs qui ne connaissent pas ce festival, est-ce que vous pouvez nous expliquer un peu qu'est-ce qu'on va pouvoir retrouver sur place à Corcieux?
3: C'est un festival qui est dédié en grande partie aux forgerons, aux métiers de la forge, toujours des métiers qui tentent un petit peu à disparaître. 12 ans maintenant qu'on organise ce festival, on commence à être un petit peu connu au-delà des frontières départementales et dans le milieu de la forge, évidemment, au niveau national, puisqu'on rassemble une soixantaine de forgerons qui viennent de toute la France, voire même Luxembourg et Allemagne.
2: Et alors, en plus donc de découvrir ces 60 forgerons, on va avoir un marché artisanal.
3: Complètement, ouais. Toujours la partie marché artisanal qui est orchestrée de main de maître par Mélanie, qui s'occupe, qui s'attelle à sélectionner des artisans, des vrais artisans, qui fabriquent leurs produits eux-mêmes. Ça, on y est attaché, donc une sélection rigoureuse.
2: Est-ce que vous avez quelques exemples bien d'artisans qui seront présents sur place?
3: Oui, alors on a des potiers, on a des couteliers, on a des ferronniers d'art, du miel, des bijoux évidemment.
2: Et alors sur place, en plus des exposants et du marché artisanal, on va avoir le village des pompiers.
3: Voilà, exactement. Pour la 12e année, donc les pompiers de Corcieux profitent de notre festival pour proposer un village donc des pompiers, pour sensibiliser les gens au risque des incidents domestiques liés au feu ou à toute autre problématique que rencontrent au quotidien les pompiers.
2: Et en plus cette année, il y a une nouveauté. Il va y avoir la découverte de vieux métiers.
3: Voilà, exactement. Donc des vieux métiers un petit peu le retour parce qu'on en avait déjà eu par le passé, mais celui qui n'est là jamais venu sur le festival, c'est un rémouleur qui possède un appareil pour donc aiguiser les couteaux ancestral, et il va déambuler dans le festival avec son outillage pour donc faire du rémoulage, et ça ne se voit plus beaucoup.
2: Et alors cette année le thème c'est donc la musique, et il va y avoir plusieurs concerts.
3: Le concert du samedi soir sera dédié à la musique. On va passer du reggae au métal en passant par le disco, le funk.
2: Et alors, si nos auditeurs veulent venir, quelles sont les infos pratico-pratiques qu'ils doivent savoir?
3: Alors, ouverture du festival donc à 17h. Les premiers concerts sont programmés à partir de 19h. Parking donc sur place, restauration et buvette également sur place avec des food trucks et nos buvettes propres à l'association. Tout est gratuit, tout est gratuit. Ce qui nous permet de le monter, c'est les consommations, buvettes et restauration évidemment sur place.
2: Eh bien, on vous donne rendez-vous ce samedi 18 juillet et ce dimanche 19 juillet pour la 12e édition du festival Festiforge. Merci beaucoup Frédéric Brabant, président du festival, d'avoir été avec nous sur Vosges FM.
3: Merci.
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0: Et les bonnes idées, Vosges FM, à retrouver sur vosgesfm.fr. Allez, c'est reparti avec Lizzo, Tracy Chapman et Carly Rae Jepsen sur Vosges FM.

0: Bonne matinée avec vos GFM, c'est mercredi aujourd'hui. Et comme c'est mercredi, c'est le jour des sorties ciné. Vous allez voir le film de votre choix au cinéma du Casino Joa à Gérardmer, au Ciné Palace Épinal ou encore au Majestic Armiremont pour tenter de gagner vos invitations. Eh bien, vous écoutez bien vos GFM. À tout moment, le double 8 peut tomber. C'est un signal dès que vous l'entendez. Hop, message sur WhatsApp au 07 82 99 82 99. Signal qui peut tomber là, peut-être avant 11h, qui sait. Ce qui est certain, c'est que vous allez écouter Tom Grégory, M, Mathieu Chélide et Bruno Mars sur vos GFM.
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2: Heures. Merci d'être chaque jour toujours plus nombreuses et nombreux à être fidèles à Vosges FM. Christophe Willem dans un instant, Shakira aussi et Queen maintenant.

0: Les merveilleuses estivales. Alors tout au long de cet été, en fait tous les jeudis, vous allez retrouver des producteurs, des artisans et des créateurs locaux. Marché festif et gourmand qui va rythmer vos vacances, votre été. Et donc les festivités commencent là demain. Ça se passe au nord d'Épinal, à Thaon-les-Vosges. Ambiance musicale, l'occasion également de consommer local hein, et puis de découvrir de nombreux savoir-faire. Alors le premier marché des merveilleuses estivales de la Chambre d'agriculture des Vosges, c'est donc demain. Rendez-vous à Thaon-les-Vosges. Continuons ce mercredi matin avec Clara Luciani pour la suite. Également Midnight Oil dans les prochaines minutes. Et Miles Smith arrive sur Vosges FM.
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0: 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Allez, à midi, rendez-vous avec l'info, juste avant rendez-vous avec Jean-Jacques Goldman, avec également Shawn Mendes et Alex Warren sur Vosges FM.
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2: Bonjour à tous. Après la chaleur, place aux orages. 11 départements de l'Est basculent en vigilance orange en cette mi-journée. Plus aucun département n'est en revanche placé en vigilance rouge canicule depuis 6 heures ce matin, mais 69 restent en orange. C'est le cas notamment de la Seine-et-Marne où les pompiers continuent de lutter contre les incendies dans la forêt de Fontainebleau, fixés mais toujours pas éteints. 3 reprises de feu ont été constatées, 4 personnes se trouvent en garde à vue. Pendant ce temps, la ministre de la Transition écologiste alerte sur la sécheresse. La France connaît une situation exceptionnelle et très préoccupante selon Monique Barbu, avec 99 départements concernés par des restrictions d'eau sur la totalité du territoire métropolitain. 43 sont au niveau de crise où l'eau est réservée aux usages prioritaires. Et 206 arrêtés préfectoraux sont en vigueur. Il s'agit du plus haut niveau jamais observé depuis au moins 2013. Ce nouveau rebondissement dans l'affaire Grégory, les faits reprochés à Jacqueline Jacob sont prescrits. La grand-tante du petit garçon est soupçonnée d'être l'un des corbeaux ayant harcelé les parents du petit Grégory tué en 1984 dans les Vosges. Mise en examen pour association de malfaiteurs, Jacqueline Jacob avait saisi la chambre de l'instruction de la cour d'appel de Dijon pour demander l'annulation de ses poursuites. Jérôme Barella, de nouveau entendu par un juge d'instruction. Le principal suspect dans l'enquête sur la mort de la petite Liana est convoqué en vue de sa mise en examen pour le viol et le meurtre de l'adolescente de 11 ans. Il n'était jusqu'ici poursuivi que pour enlèvement et séquestration. Plus de 20 millions de personnes ont assisté à la défaite des Bleus hier soir devant leur écran. Un record d'audience pour M6 depuis le début de la Coupe du Monde. Malgré la déception, les hommes de Didier Deschamps vont rapidement devoir se remobiliser. Ils affronteront samedi le perdant de l'autre demi-finale qui se joue ce soir entre l'Angleterre et l'Argentine. Et puis un mot de cyclisme pour finir avec la 11e étape du Tour de France. Cet après-midi, 161 km de plat au programme entre Vichy et Nevers. Le départ sera donné à 13h50 et le maillot jaune est toujours sur les épaules de Tadej Pogačar. Excellent après-midi à tous.

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1: Bonjour, bonjour à tous. L'édition 2026 du Tour de France fera un court passage dans les Vosges vendredi et samedi. Alors on n'a pas de village départ ou arrivée, mais on pourra voir quand même les coureurs et la caravane publicitaire vendredi. Les cyclistes arriveront par le col des Croix pour descendre sur le Tillot, ensuite Fraisse-sur-Moselle, Saint-Maurice, avec la première ascension du Ballon d'Alsace. Samedi, c'est par le col de Dérennes qu'ils vont arriver. Les coureurs emprunteront le col du Page, descente sinueuse jusqu'à Bussan pour, comme la veille, passer à Saint-Maurice et une nouvelle ascension du Ballon d'Alsace. Notez qu'une grande fan zone des agriculteurs ouvrira ses portes à Saint-Maurice-sur-Moselle, 33 rue du Ballon d'Alsace. C'est organisé par la FDSEA et les jeunes agriculteurs, événement qui proposera au public une immersion festive au cœur du monde agricole tout en mettant en lumière les opportunités professionnelles du secteur. Donc notez bien cette fan zone des agriculteurs pour le Tour de France. C'est à Saint-Maurice-sur-Moselle. L'aéroport d'Épinal-Mirecourt participe à la lutte contre les incendies en forêt de Fontainebleau. La structure est habilitée depuis quelques mois. Et la seule, dans le Grand Est d'ailleurs, elle a permis cette semaine à des avions bombardiers d'eau de se ravitailler en carburant et en produits retardants. Trois sapeurs-pompiers vosgiens étaient sur place à l'aéroport pour ces opérations lundi. Un grave accident de vélo à Xonrue hier. Un quinquagénaire a chuté de son deux roues sur la route de Retournemer. Il a percuté un arbre et s'est retrouvé en arrêt cardio-respiratoire. Il a dû être héliporté par le SAMU vers le CHU de Nancy. Tiens, il est de sortie pour ce soir avec le lancement des marchés nocturnes artisanales. C'est à Granges, au Monzet. Marché avec une très bonne ambiance. L'inauguration se fera avec des majorettes ce soir. Un clown jongleur sera là également. Et puis il y aura un concert gratuit du duo acoustique Moonlight. C'est entre 19h et 22h à ne pas manquer. Le marché nocturne artisanal ce soir à Granges, au Monzet.
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1: Coup d'œil sur la météo avec un temps estival. Cet après-midi, on a du soleil, quelques nuages. Ça peut tourner à l'orage en fin de journée. Ça va rester quand même assez localisé. Les températures sont plutôt pas mal. C'est plus la canicule. 28 degrés à La Bresse et Gérardmer, 29 à Armiremont et Bruyères, 30 sur Épinal et Vittel. Ce sont les températures sous abri. Demain, même type de temps. Soleil, nuages et risque d'orage. Vendredi, c'est sûr, on aura plus d'orages sur les Vosges et ce sera plus calme et plus stable pour samedi et dimanche avec le retour du soleil.

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1: Bienvenue sur Vosges FM, il est 16h, ensemble dans cette journée avec Trio et Indochine, tes yeux noirs sur Vosges FM. 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

0: c'est Vosges FM dans cet après-midi avec les Daft Punk. Alors on était aussi pour gagner vos loisirs, vos idées de sortie en famille, pour en profiter pendant ces vacances et notamment en direction d'un parc d'attractions qu'on adore hein, dans les Vosges et qui fête en plus ses 60 ans cette année. Comme chaque été, il y a des nouveautés. Il y a l'ambiance cowboy western hein, qu'on adore. Vous allez pouvoir aller vous amuser à Frépertuis City pour jouer avec moi. Vous guettez à tout moment, comme ça, d'un seul coup, entre deux titres, le double 8 Vosges FM. Dès que vous l'entendez, vous m'appelez et hop, direction Frépertuis City. La suite, Vosges FM, c'est la radio qui vous passe le moins de pubs avec des classiques hein, comme Prince, Kiss. Il y aura aussi Marina Kaye, à ne pas rater, puis celui que j'adore, hein, Bruno Mars avec I Just Might. C'est la suite très vite dans ses vacances sur Vosges FM.
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0: vous passez ce milieu de semaine avec nous, c'est Rouge FM avec Marina Kaye. Des bonnes idées maintenant pour aller faire un petit tour du côté de Corcieux. La suite, ce sera avec Prince et Charlie Pousse.
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2: On se retrouve dans les bonnes idées Vosges FM et aujourd'hui on va à Corcieux pour la 12e édition du festival Festiforge, un événement incontournable sur la commune. Et pour tout savoir des animations qui vous attendent ce samedi 18 et ce dimanche 19 juillet, nous sommes avec Frédéric Brabant, président du festival Festiforge. Bonjour.
3: Bonjour.
2: Alors on le disait, c'est la 12e édition du festival Festiforge, mais pour les auditeurs qui ne connaissent pas ce festival, est-ce que vous pouvez nous expliquer un peu qu'est-ce qu'on va pouvoir retrouver sur place à Corcieux?
3: C'est un festival qui est dédié en grande partie aux forgerons, aux métiers de la forge, toujours des métiers qui tentent un petit peu à disparaître. 12 ans maintenant qu'on organise ce festival, on commence à être un petit peu connu au-delà des frontières départementales et dans le milieu de la forge, évidemment, au niveau national, puisqu'on rassemble une soixantaine de forgerons qui viennent de toute la France, voire même Luxembourg et Allemagne.
2: Et alors, en plus donc de découvrir ces 60 forgerons, on va avoir un marché artisanal.
3: Complètement, ouais. Toujours la partie marché artisanal qui est orchestrée de main de maître par Mélanie, qui s'occupe, qui s'attelle à sélectionner des artisans, des vrais artisans, qui fabriquent leurs produits eux-mêmes. Ça, on y est attaché, donc une sélection rigoureuse.
2: Et si vous avez quelques exemples bien d'artisans qui seront présents sur place?
3: Oui, alors on a des potiers, on a des couteliers, on a des ferronniers d'art, du miel, des bijoux évidemment.
2: Et alors sur place, en plus des exposants et du marché artisanal, on va avoir le village des pompiers.
3: Voilà, exactement. Pour la 12e année, donc les pompiers de Corcieux profitent de notre festival pour proposer un village donc des pompiers, pour sensibiliser les gens au risque des incidents domestiques liés au feu ou à toute autre problématique que rencontrent au quotidien les pompiers.
2: Et en plus, cette année, il y a une nouveauté. Il va y avoir la découverte de vieux métiers.
3: Voilà, exactement. Donc, des vieux métiers font un petit peu le retour parce qu'on en avait déjà eu par le passé. Mais celui qui n'est là jamais venu sur le festival, c'est un rémouleur qui possède un appareil pour donc aiguiser les couteaux ancestral. Et il va déambuler dans le festival avec son outillage pour donc faire du rémoulage. Et ça ne se voit plus beaucoup.
2: Et alors, cette année, le thème, c'est donc la musique et il va y avoir plusieurs concerts.
3: Le concert du samedi soir sera dédié à la musique. On va passer du reggae au métal en passant par le disco, le funk.
2: Et alors si nos auditeurs veulent venir, quelles sont les infos pratico-pratiques qu'ils doivent savoir?
3: Alors ouverture du festival donc à 17h, les premiers concerts sont programmés à partir de 19h. Parking donc sur place, restauration et buvette également sur place avec des food trucks et nos buvettes propres à l'association. Tout est gratuit, tout est gratuit. Ce qui nous permet de le monter, c'est les consommations, buvettes et restauration évidemment sur place.
2: Eh bien, on vous donne rendez-vous ce samedi 18 juillet et ce dimanche 19 juillet pour la 12e édition du festival Festiforge. Merci beaucoup à Frédéric Brabant, président du festival, d'avoir été avec nous sur Vosges FM.
3: Merci.
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0: Il y a toujours des bonnes idées à retrouver chez nous sur Vosges FM, tout comme la musique, Vosges FM, la radio qui vous passe le moins de pubs, avec Charlie Pousse.

0: Kiss.
1: Après-midi d'été, pour écouter Vos GFM avec Prince et Kiss.
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1: Et vos sorties d'été se trouvent ici sur Vos GFM. On remplit ensemble la Jada avec la Maison de la Bresse qui accueille pas mal d'expos tout au long de l'été. Une belle exposition photo et sculpture, tiens notamment qui s'appelle Face au paysage. Et puis pour les amateurs comme moi, une exposition Lego à ne pas rater, imaginée par les passionnés de l'association Fanabrique. C'est à la Maison de la Bresse, ouverture les mardis, mercredis, jeudi, vendredi et dimanche. Vos GFM, la radio qui vous passe le moins de pub, en direction de 17h avec Alec Benjamin, Rihanna et Angèle avec Justice et What You Want sur Vos GFM.
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2: À 17h, bienvenue, Rouge FM avec Stromae et Tovlo dans cette fin d'après-midi. Joseph Cabel et un petit YouTube. Allez, c'est juste après l'actu vosgienne avec Arnaud Pichet.
3: Bonsoir, bonsoir à tous. L'édition 2026 du Tour de France cycliste fera un passage dans les Vosges vendredi et samedi. On n'a pas de village départ ni même d'arrivée, mais on verra quand même les coureurs et la caravane publicitaire. Vendredi, les cyclistes arriveront par le col des Croix pour descendre sur Le Tillot, Fraisse-sur-Moselle, Saint-Maurice, et puis il y aura la première ascension du Ballon d'Alsace. Samedi, c'est par le col d'Oderen que la grande boucle va arriver dans notre département. Les coureurs vont emprunter le col du Page, ensuite aller jusqu'à Bussan, Saint-Maurice-sur-Moselle, et faire une nouvelle ascension du Ballon d'Alsace. Notez qu'une grande fan zone des agriculteurs va s'installer à Saint-Maurice-sur-Moselle, 33 rue du Ballon d'Alsace, pour avoir l'adresse précise. C'est organisé par la FDSEA et les jeunes agriculteurs des Vosges, événement qui proposera donc une immersion festive au cœur du monde agricole. Vous suivez le vélo et vous découvrez également les opportunités professionnelles dans le domaine de l'agriculture. Fan zone des agriculteurs, c'est donc à Saint-Maurice-sur-Moselle. L'aéroport des Épinal-Mirecourt participe à la lutte contre les feux de forêt et notamment les incendies à Fontainebleau, en forêt de Fontainebleau. La structure est habilitée depuis quelques mois à recevoir les avions bombardiers d'eau qui viennent se ravitailler en carburant et en produits retardants destinés à ralentir la propagation des flammes et à protéger les secteurs les plus exposés. 3 sapeurs-pompiers vosgiens étaient sur place à l'aéroport d'Épinal-Mirecourt pour ces opérations en début de semaine. Idée de sortie avec le marché nocturne artisanal de retour ce soir à Grand Jaumont, et ce sera tous les mercredis. Et ça commence donc là, maintenant, en ce moment, inauguration avec les majorettes, les étoiles d'Anoul. Un clown jongleur sera là également, et puis il y aura un concert gratuit par duo acoustique Moonlight de 19h à 22h. Rendez-vous donc ce soir à Grand Jaumont pour ce marché nocturne artisanal.

0: pour passer cette fin d'après-midi avec nous. Un bel été avec vos GFM, c'était Duffy. Un été pour jouer, gagner vos entrées pour Fabertu City, ambiance western, vous allez vous amuser en famille, il y a plein de nouveautés pour les 60 ans du parc, on joue dans quelques minutes avec le double 8 et puis la suite, ce sera avec Katy Perry ou même encore Pierre Demar. Je pense à vous sur vos GFM.
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1: À vous de jouer, vos loisirs, vos sorties de vacances. Hein, en famille se gagne maintenant en direction Fréperdu City, hein, le parc d'attractions Vosgien qui fête ses 60 ans. Vous allez vous amuser, il y a plein de manèges, hein, pour toute la famille. 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

0: Allez, Demi Bombers sur Rouge FM. Ça y est, les merveilleuses estivales, c'est parti et ça va démarrer ce jeudi, demain à Thaon-les-Vosges, avec ce beau marché avec des producteurs, des artisans, des créateurs locaux, un marché festif et gourmand qui va rythmer nos vacances un petit peu partout. Et ça démarre donc jeudi, vous l'avez compris, demain à Thaon. Reste ensemble, c'est Vosges FM, la radio qui vous passe le moins de pub avec avant 18h, Aira Star, Lucas Graham et Taylor Swift sur Vosges FM.
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1: Bonsoir, bonsoir à tous. Après deux ans de débats acharnés, la loi sur la fin de vie arrive enfin au bout de son chemin parlementaire. Elle doit être définitivement adoptée par les députés d'ici ce soir. Une loi réclamée depuis des années par les associations et les patients. Elle permettra d'ouvrir l'accès au suicide assisté, voire à l'euthanasie dans des conditions très encadrées. Alors si le texte détricoté à plusieurs reprises, notamment par le Sénat, pour le rendre plus restrictif, n'est pas parfait, cela reste un tournant pour Philippe Loéac, délégué général de l'association Droit de Mourir.
2: C'est un sentiment de liberté. Quand vous ne savez pas de quoi l'avenir est fait, que le champ des possibles soit ouvert, ça vous permet de choisir différents dispositifs pour maîtriser votre fin de vie. Je précise qu'il ne s'agit pas en aucun cas, pour le médecin qui participera à une aide active à mourir, de tuer un patient. Ce qui tue le patient, c'est la maladie que la médecine n'est pas en capacité de guérir. Cette loi n'est pas une loi de l'échec, cette loi c'est une loi de la compréhension des limites de chacun. Cette loi permet d'avoir à disposition un moyen de dire stop, je n'en peux plus, c'est ici que je m'arrête.
1: Sébastien Lecornu a déjà annoncé qu'il saisirait le Conseil constitutionnel dès l'approbation du texte. Dans l'actualité également, plus d'un mois après la mort de la petite Liana dans le Gers, Gérald Darmanin dresse le bilan du réexamen des plaintes pour violences sexuelles sur mineurs demandées à tous les parquets de France. Plus de 85 000 plaintes ont été recensées, dont 15 000 nouvelles. Au total, 675 personnes ont été incarcérées depuis le 8 juin dernier. Elle évoque une situation exceptionnelle et très préoccupante. La ministre de la Transition écologique s'inquiète de la sécheresse en France avec un nombre record de départements concernés par des restrictions d'eau du jamais vu depuis 2013, le tout dans un contexte de forte chaleur persistante. 69 départements sont toujours en vigilance orange canicule, 16 pour risque d'orage violent. Et puis, le Norvégien Søren Warenskold remporte la 11e étape du Tour de France à Nevers. Le maillot jaune est toujours sur les épaules de Tadej Pogačar. Excellente soirée à tous.

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